1968. Zenderverleden, de radio Mi Amigo lieveling van 28 september 1974. 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